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Nous sommes. Mister Mixnix, Monsieur Mixrien, aujourd'hui au Radio Centrale avec XJ Pop, nous sommes. Nous sommes de

0: Colonel Tibbets, celui qui était à Poltava, dirige ses entraînements. À présent, il n'est plus un simple pilote. On lui confiera une mission spéciale. Au même moment, un croiseur quitte la base navale militaire américaine de San Francisco. C'est l'Indianapolis. Il transporte un chargement secret dont le nom de code est Bronk. Deux personnes le gardent en permanence. Les membres de l'équipage ignorent ce que c'est.
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